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1: Bonjour à tous, l'acte 3 de la contestation lycéenne. Les élèves sont de nouveau appelés à se mobiliser aujourd'hui pour dénoncer leurs conditions d'apprentissage. Une trentaine de manifestations sont annoncées à Paris, mais également à Tours, Rennes, Toulouse ou encore Lille. Des établissements devraient également toujours faire l'objet de blocages. Un mouvement soutenu ce mardi par les syndicats. Une intersyndicale de l'éducation nationale a ainsi appelé à se joindre au mouvement lycéen, y compris par la grève. En parallèle, 600 établissements ont été perturbés hier. Plus de 5000 personnes ont été placées en garde à vue depuis le début des revendications lycéennes. 1800 font l'objet de poursuites selon le ministère de la Justice. 10 enquêtes ont également été ouvertes par l'inspection générale de la police nationale. Dans le reste de l'actualité, une mesure phare de la proposition de loi intégrale de lutte contre les violences sexistes et sexuelles adoptée. Les députés ont approuvé hier la création d'unités spécialisées au sein de la police judiciaire afin d'éviter les classements sans suite. Les élus qui ont ensuite partiellement vidé l'article de sa substance. Un amendement voté peu après précise en effet que le non-recours à ces nouvelles brigades n'entraînerait pas la nullité de la procédure. Plus de 140 000 personnes se sont inscrites pour voter à la primaire de gauche. L'annonce hier soir de la commission d'organisation de ce scrutin peu après la clôture des inscriptions. Le premier tour aura lieu les 9 et 10 octobre. Les votants devront départager les 5 candidats en lice. Ségolène Royal, Emmanuel Morel, Raphaël Glucksmann, Olivier Faure et Jérôme Guedj. Un nouveau vol d'œuvres d'art en France. L'Apocalypse, livre inspiré du texte de Saint Jean, a été dérobé. Les faits se sont déroulés dans la nuit de dimanche à lundi au Centre d'art contemporain d'Issoire dans le Puy-de-Dôme. Cet ouvrage a notamment été illustré par 14 des plus grands peintres, dont Salvador Dali. Une enquête a été ouverte. Et puis en football, les Bleus ont renversé le match hier contre la Belgique. Après avoir été menée 1-0, l'équipe de France s'est finalement imposée 4-1 pour ce quatrième match de la Ligue des Nations. La France qui conserve la première place du groupe 1. Excellent début de journée à tous.

Gémeaux, vos amis vous entraînent dans un tourbillon de sorties. Acceptez leurs invitations sans hésiter. Cancer, vous sympathisez facilement en ce moment, alors profitez-en pour élargir votre cercle relationnel. Lion, programmez votre emploi du temps dans les moindres détails, sinon vous serez dépassé par les événements. Vierge, ne vous laissez pas prendre en défaut, vous n'êtes pas en position de force en ce moment. Balance, vaquez à vos activités quotidiennes avec application, vous serez à l'abri des remarques. Scorpion, calmez-vous, faites de la relaxation pour vous détendre ou marchez, cela vous fera le plus grand bien. Sagittaire, perfectionnez-vous, c'est le moment d'envisager une formation ou de prendre des cours. Capricorne, vous êtes en proie à une indécision chronique, vous changez d'avis en un clin d'œil. Verseau, faites des efforts pour tenir vos promesses, sinon votre conjoint ne pourra pas vous faire confiance. Poisson, pour gommer vos rondeurs superflues, une seule solution, démarrez un programme minceur.

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1: Bonjour à tous, nouvelle journée de contestation lycéenne. Des manifestations et des blocages sont organisés encore aujourd'hui pour dénoncer les conditions d'apprentissage. Une trentaine de rassemblements sont annoncés à Paris, mais également à Tours, Rennes, Toulouse ou encore Lille. Un mouvement soutenu par les syndicats. Une intersyndicale de l'éducation nationale a ainsi appelé à se joindre aux lycéens, y compris par la grève. Du côté des partis politiques, la France Insoumise a également appelé à accompagner la contestation. On rappelle que depuis le début du mouvement, plus de 5000 personnes ont été placées en garde à vue. 24 établissements ont été incendiés ou saccagés selon le gouvernement. 10 enquêtes ont également été ouvertes par l'inspection générale de la police nationale. Dans le reste de l'actualité, des centaines de manifestants hier soir à Paris pour soutenir la loi intégrale contre les violences sexistes et sexuelles. L'Assemblée nationale a démarré la semaine dernière l'examen de cette proposition de loi et les associations demandent à ce qu'elle soit assortie de moyens. Les députés ont déjà adopté plusieurs mesures, dont la création d'une instance indépendante de lutte contre les violences et l'instauration d'un socle minimal d'enquête. La France risque d'être étranglée par les taux d'intérêt. L'avertissement du gouvernement de la Banque de France, Emmanuel Moulin, dans un entretien au Financial Times. Il s'exprimait alors que le taux d'emprunt à 10 ans a frôlé les 5% vendredi, tout en estimant que l'adoption du budget pour 2027 suffirait à rassurer les marchés. Un cas de peste soupçonnée en Sibérie. Une technicienne de laboratoire qui travaillait pour l'Institut de lutte contre la peste est morte d'une pneumonie non identifiée. La Russie assure que la situation reste sous contrôle. Une situation également surveillée de très près par les États-Unis, selon Marco Rubio, le chef de la diplomatie américaine. Et puis en terminant football, l'équipe de France s'offre un festival en fin de match pour renverser la Belgique. Les Bleus l'emportent 4-1 pour leur quatrième rencontre de Ligue des Nations. Menés 1-0 à la 77e, les tricolores ont fait exploser les Belges avec 4 buts en 14 minutes. Les Bleus qui se retrouveront dans un peu plus d'un mois pour la suite de la Ligue des Nations. Excellent début de journée à tous.

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1: Bélier, Vénus adoucit votre vie assez tourmentée en ce moment.
2: Taureau, vous vous sentez mieux dans votre peau, ce qui rejaillit sur votre morale.
1: Gémeaux, vos amis vous entraînent dans un tourbillon de sorties. Acceptez leurs invitations sans hésiter.
3: Cancer, vous sympathisez facilement en ce moment, alors profitez-en pour élargir votre cercle relationnel.
4: Lion, programmez votre emploi du temps dans les moindres détails, sinon vous serez dépassé par les événements.
5: Vierge, ne vous laissez pas prendre en défaut, vous n'êtes pas en position de force en ce moment.
6: Balance, vaquez à vos activités quotidiennes avec application, vous serez à l'abri des remarques.
7: Scorpion, calmez-vous, faites de la relaxation pour vous détendre ou marchez, cela vous fera le plus grand bien.
8: Sagittaire, perfectionnez-vous, c'est le moment d'envisager une formation ou de prendre des cours.
9: Capricorne, vous êtes en proie à une indécision chronique, vous changez d'avis en un clin d'œil.
10: Verseau, faites des efforts pour tenir vos promesses, sinon votre conjoint ne pourra pas vous faire confiance.
11: Poisson, pour gommer vos rondeurs superflues, une seule solution, démarrez un programme minceur.
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1: Bonjour et bienvenue dans les infos Avaline de ce mardi 6 octobre. Mais d'abord, voici les prévisions météo du jour. Une nouvelle journée estivale après la dissipation de quelques brouillards matinaux locaux. Soleil et petite chaleur domineront, même si 3 gouttes sont encore possibles sur la frontière italienne en fin de journée. Les températures seront excessivement douces pour la saison, avec 5 degrés le matin et 14 degrés dans l'après-midi, isotherme 0 degré vers les 3500 mètres, vent très faible en altitude, basculant de nord à sud en cours de journée. Pour les routes, le tunnel du siècle sur la RN 90 est fermé le soir en raison de travaux de rénovation et de l'amélioration du système de ventilation. Jusqu'à vendredi matin inclus, la route sera bloquée de 21h à 5h du matin contre 22h à 5h du matin précédemment. Ce changement d'horaire doit permettre d'optimiser les travaux réalisés dans le tunnel et dans le but de réduire le nombre de fermetures de nuit. Une déviation sera mise en place uniquement pour les véhicules légers par les RD 220 et RD 88 Notre-Dame-du-Pré. En raison de la géométrie de l'itinéraire, les véhicules de plus de 3,5 tonnes ou de plus de 5 mètres de longueur ne pourront pas l'emprunter. L'ouverture des abonnements de parking dans le village débute aujourd'hui à 10h. Cela concerne seulement les abonnements à la saison pour les longs séjours du 28 novembre au 2 mai. 7 parkings seront proposés dont le centre de congrès, la face de Bellevarde, le centre, la Daille, le Cré, la plaine de la Daille, le Lésinan, le Manché et le Val-Village. A noter que l'ensemble des abonnements pour le parking du centre de congrès Henri Oreiller seront susceptibles d'être déplacés sur le parking de la face de Bellevarde en raison des besoins événementiels comme le Critérium et l'Ascara. Il faudra se connecter sur le site internet www.parkingvaldisere.com. Si ce n'est pas déjà fait, il faudra vous créer un compte lors de votre souscription de votre abonnement saisonnier. L'inscription se fait en 5 étapes, dont la préinscription en ligne, la confirmation de votre demande, le traitement de votre dossier, ainsi que la création de votre compte, la validation de votre abonnement et son activation. À noter également que cette année, une seule préinscription est autorisée par adresse mail. Jeudi matin, à 10h, ce sera au tour des réservations pour les courts séjours. Qui remportera le titre du meilleur chef de Val d'Isère? Ce soir, à l'occasion de la Semaine Bleue, le CSAE s'organisera pour la première fois un défi culinaire intergénérationnel. Par 6 équipes de 3 à 4 personnes, les participants devront concocter un plat ou un dessert dans un temps imparti en 1h30. Enfants, jeunes, adultes et seniors feront équipe pour imaginer et préparer un menu dans une ambiance digne des plus grandes émissions de cuisine. Une buvette sera tenue sur place par l'amicale du personnel communal et paracommunal. Les inscriptions sont gratuites et obligatoires auprès du CCAS par téléphone ou par mail à ccas@valdisere.fr. Le rendez-vous est donné à 18h au chalet des Aiglons. Pour le mois d'octobre, Vivaldi s'organise plusieurs activités sportives, sociales et culturelles. Demain, un pique-nique sera organisé au jardin partagé à midi avec un atelier cosmétique Do It Yourself à 18h30 à la Maison de Val. Le mercredi 21 octobre, une collecte d'automne de vêtements sera organisée à 14h, suivie d'un troc de vêtements et d'un apéro partagé à 18h à la Maison de Val. Le jeudi 29 octobre à 18h30, laissez place à votre créativité et à votre âme d'artiste avec un apéro peinture dans un bar-restaurant situé sur la place des Dolomites. Pour les plus sportifs, des séances de volley et de badminton sont proposées durant toute l'intersaison au centre aquasportif le mardi à 18h et le mercredi à midi. Les soirées-jeux sont également organisées tous les mercredis soirs à 20h à la médiathèque. Les activités et les animations sont gratuites et sous inscription. Dans l'agenda du jour, Vivaldi s'est ouvert de 9h à midi et de 15h à 18h. La mairie est ouverte de 9h à midi et de 14h à 18h. La centrale de réservation est ouverte de 9h à 18h. L'office de tourisme est ouvert de 9h à midi et de 14h à 18h. Le centre aquasportif est ouvert de 14h à 20h. La pharmacie du Soleil est ouverte de 9h à midi 30 et de 16h à 19h. Et enfin, le cabinet médical médiéval est ouvert de 8h30 à midi et de 14h30 à 18h. C'est la fin des infos Avaline. Je vous souhaite une agréable journée. Je vous dis à demain.

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1: Bonjour à tous. Des dizaines de milliers de lycéens vont de nouveau se mobiliser aujourd'hui. Des manifestations et des blocages sont organisés encore partout en France pour dénoncer les conditions d'apprentissage. Une trentaine de rassemblements sont ainsi annoncés à Paris, mais également à Tours, Rennes, Toulouse ou encore Lille. Et pour cet acte 3, les lycéens ont reçu le soutien d'une intersyndicale de l'éducation nationale, syndicat qui appelle à descendre dans la rue à leur côté. Autre soutien inattendu, celui de la Confédération paysanne. Le troisième syndicat agricole a également invité les agriculteurs à faire converger les colères et à rejoindre la mobilisation des élèves avec leurs tracteurs. Des rassemblements qui s'annoncent sous tension. Pour la manifestation prévue à Paris à partir de 14h, quelques 2000 policiers et gendarmes seront mobilisés pour encadrer le cortège. Plus de 5000 personnes, essentiellement des mineurs, ont été placées en garde à vue depuis le début du mouvement, selon le ministère de l'Intérieur. 10 enquêtes ont été ouvertes par la police des polices depuis le début du mouvement. Dans le reste de l'actualité, les inscriptions pour la primaire de la gauche sont désormais closes. Plus de 140 000 personnes se sont inscrites pour voter selon la commission d'organisation du scrutin. Le premier tour aura lieu les 9 et 10 octobre. Les votants devront départager les 5 candidats en lice, Ségolène Royal, Emmanuel Morel, Raphaël Glucksmann, Olivier Faure et Jérôme Guedj. Les indépendantistes en tête au Québec, ils ont remporté hier les élections dans la province francophone du Canada. Ils promettent d'organiser un nouveau référendum sur la question de l'indépendance. Un scrutin qui ne sera toutefois pas organisé avant la fin du mandat de Donald Trump, estimant que le contexte actuel n'offrait pas un climat serein. Retour en France et nouvelle alerte météo dans le sud du pays. L'Hérault et le Gard ont été placés ce matin en vigilance orange pour pluie, inondation, mais également pour des risques d'orage. Une alerte qui débute ce soir à 22h. Et en football, les Bleus ont renversé le match hier contre la Belgique. Après avoir été menée 1-0, l'équipe de France s'est finalement imposée 4-1 pour ce quatrième match de la Ligue des Nations. La France conserve sa première place du groupe 1. Excellent début de matinée à tous.

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1: Bonjour à tous, c'est dans l'actu sport des Bleus du foot renversant les premières stars du judo français en lice aux mondiaux. Et puis les frères Lebrun, eux, sont cette semaine en Chine. Et pour démarrer, le foot et les remplaçants ont tout changé. L'équipe de France s'offre un festival en fin de match pour renverser la Belgique au Stade de France. Les Bleus l'emportent 4-1 pour leur quatrième match de Ligue des Nations, mené 1-0 à la 77e minute. Les tricolores ont fait exploser les Belges avec 4 buts en 14 minutes, notamment grâce à un récital de Michael Olise, passeur et double buteur. Une dernière sortie et un résultat très réussi pour un autre buteur du soir, le Parisien Désiré Doué. Écoutez.
2: On avait à cœur de gagner ce dernier match, c'est très important. Maintenant on est à 10 points dans le groupe et voilà, c'est une belle prestation. On a tous été concernés pendant ce match, ceux qui ont débuté, ceux qui sont rentrés, donc c'est super, faut qu'on continue comme ça. C'est jamais facile de marquer, surtout sur ce genre, contre ce genre d'équipe qui défend bien. Voilà, il laissait peu d'espace, mais voilà, on a trouvé la faille et après on a déroulé, on a des joueurs de grand talent dans l'équipe, donc c'est magnifique.
1: Et les Bleus se retrouveront dans un peu plus d'un mois pour la suite de la Ligue des Nations. Ils iront jouer en Italie le 12 novembre, puis recevront la Turquie 3 jours plus tard à Bordeaux. La Turquie battue hier soir en Italie 3-1. Le foot encore et l'équipe de France Espoir reçoit la Suisse ce soir à 19h pour la 12e journée des qualifications à l'Euro 2027. Les Bleus qui occupent la tête de leur groupe avec 6 points d'avance sur leur adversaire du soir. La suite des mondiaux de judo aujourd'hui à Bakou après une journée sans médaille hier côté français. Le clan tricolore peut compter aujourd'hui sur deux de ses têtes d'affiche avec les entrées en lice de Sarah Léonie Sidik et de Johan Benjamin Gaba. Et puis en tennis de table, Alexis Lebrun est qualifié pour les 16e de finale du grand match de Chine où il affrontera l'Indien Manav Thakkar, tombeur hier du Français Simon Gauzy. Alexis Lebrun qui va faire son entrée en lice aujourd'hui dans le double masculin avec son frère Félix. Et il disputera également les 8e de finale du double mixte aujourd'hui avec Charlotte Lutz. Voilà pour l'actu sport, je vous souhaite une excellente journée. 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
1: Bélier, Vénus adoucit votre vie assez tourmentée en ce moment.
2: Taureau, vous vous sentez mieux dans votre peau, ce qui rejaillit sur votre morale.
1: Gémeaux, vos amis vous entraînent dans un tourbillon de sorties. Acceptez leurs invitations sans hésiter.
3: Cancer, vous sympathisez facilement en ce moment, alors profitez-en pour élargir votre cercle relationnel.
4: Lion, programmez votre emploi du temps dans les moindres détails, sinon vous serez dépassé par les événements.
5: Vierge, ne vous laissez pas prendre en défaut, vous n'êtes pas en position de force en ce moment.
6: Balance, vaquez à vos activités quotidiennes avec application, vous serez à l'abri des remarques.
7: Scorpion, calmez-vous, faites de la relaxation pour vous détendre ou marchez, cela vous fera le plus grand bien.
8: Sagittaire, perfectionnez-vous, c'est le moment d'envisager une formation ou de prendre des cours.
9: Capricorne, vous êtes en proie à une indécision chronique, vous changez d'avis en un clin d'œil.
10: Verseau, faites des efforts pour tenir vos promesses, sinon votre conjoint ne pourra pas vous faire confiance.
11: Poisson, pour gommer vos rondeurs superflues, une seule solution, démarrer un programme minceur.

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1: Bonjour et bienvenue dans les infos Avaline de ce mardi 6 octobre. Mais d'abord, voici les prévisions météo du jour. Une nouvelle journée estivale après la dissipation de quelques brouillards matinaux locaux. Soleil et petite chaleur domineront, même si 3 gouttes sont encore possibles sur la frontière italienne en fin de journée. Les températures seront excessivement douces pour la saison, avec 5 degrés le matin et 14 degrés dans l'après-midi, isotherme 0 degré vers les 3500 mètres, vent très faible en altitude, basculant de nord à sud en cours de journée. Pour les routes, le tunnel du Seix sur la RN 90 est fermé le soir en raison de travaux de rénovation et de l'amélioration du système de ventilation, jusqu'à vendredi matin inclus. La route sera bloquée de 21h à 5h du matin, contre 22h à 5h du matin précédemment. Ce changement d'horaire doit permettre d'optimiser les travaux réalisés dans le tunnel et dans le but de réduire le nombre de fermetures de nuit. Une déviation sera mise en place uniquement pour

Les véhicules légers par les RD 220 et RD 88 Notre-Dame-du-Pré. En raison de la géométrie de l'itinéraire, les véhicules de plus de 3,5 tonnes ou de plus de 5 mètres de longueur ne pourront pas l'emprunter. L'ouverture des abonnements de parking dans le village débute aujourd'hui à 10h. Cela concerne seulement les abonnements à la saison pour les longs séjours du 28 novembre au 2 mai. 7 parkings seront proposés dont le centre de congrès, la face de Bellevarde, le centre, la Daille, le Cré, la plaine de la Daille, le Lézinan, le Manché et le Val-Village. A noter que l'ensemble des abonnements pour le parking du centre de congrès Henri Oreiller seront susceptibles d'être déplacés sur le parking de la face de Bellevarde en raison des besoins événementiels comme le Critérium et l'Ascara. Il faudra se connecter sur le site internet www.parkingvaldisere.com. Si ce n'est pas déjà fait, il faudra vous créer un compte lors de votre souscription de votre abonnement saisonnier. L'inscription se fait en 5 étapes, dont la pré-inscription en ligne, la confirmation de votre demande, le traitement de votre dossier, ainsi que la création de votre compte, la validation de votre abonnement et son activation. À noter également que cette année, une seule pré-inscription est autorisée par adresse mail. Jeudi matin, à 10h, ce sera au tour des réservations pour les courts séjours. Qui remportera le titre du meilleur chef de Val d'Isère? Ce soir, à l'occasion de la Semaine Bleue, le CSAE s'organisera pour la première fois un défi culinaire intergénérationnel. Par 6 équipes de 3 à 4 personnes, les participants devront concocter un plat ou un dessert dans un temps imparti en 1h30. Enfants, jeunes, adultes et seniors feront équipe pour imaginer et préparer un menu d'une ambiance digne des plus grandes émissions de cuisine. Une buvette sera tenue sur place par l'amicale du personnel communal et paracommunal. Les inscriptions sont gratuites et obligatoires auprès du CCAS par téléphone ou par mail à ccas@valdisere.fr. Le rendez-vous est donné à 18h au chalet des Aiglons. Pour le mois d'octobre, Vivaldi s'organise plusieurs activités sportives, sociales et culturelles. Demain, un pique-nique sera organisé au jardin partagé à midi avec un atelier cosmétique Do It Yourself à 18h30 à la Maison de Val. Le mercredi 21 octobre, une collecte d'automne de vêtements sera organisée à 14h, suivie d'un troc de vêtements et d'un apéro partagé à 18h à la Maison de Val. Le jeudi 29 octobre à 18h30, laissez place à votre créativité et à votre âme d'artiste avec un apéro peinture dans un bar-restaurant situé sur la place des Dolomites. Pour les plus sportifs, des séances de volley et de badminton sont proposées durant toute l'intersaison au centre aquasportif le mardi à 18h et le mercredi à midi. Des soirées-jeux sont également organisées tous les mercredis soirs à 20h à la médiathèque. Les activités et les animations sont gratuites et sous inscription. Dans l'agenda du jour, Vivaldi s'est ouvert de 9h à midi et de 15h à 18h. La mairie est ouverte de 9h à midi et de 14h à 18h. La centrale de réservation est ouverte de 9h à 18h. L'office de tourisme est ouvert de 9h à midi et de 14h à 18h. Le centre aquasportif est ouvert de 14h à 20h. La pharmacie du Soleil est ouverte de 9h à midi 30 et de 16h à 19h. Et enfin, le cabinet médical médiéval est ouvert de 8h30 à midi et de 14h30 à 18h. C'est la fin des infos à Valine. Je vous souhaite une agréable journée. Je vous dis à demain.

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1: Bonjour à tous. Déjà des lycées bloqués. Les lycéens se mobilisent aujourd'hui pour l'acte 3 de leur contestation. Ils demandent, on le rappelle, de meilleures conditions d'apprentissage. Et plusieurs établissements sont déjà concernés par des blocus en Ile-de-France notamment, mais également à Lyon ou encore en Vendée. Et une trentaine de rassemblements sont également annoncés à Paris, mais aussi à Tours, Rennes, Toulouse ou encore Lille. Les lycéens qui ont reçu le soutien d'une intersyndicale de l'éducation nationale. Les syndicats appellent ainsi à descendre dans la rue à leur côté. Des cortèges sous dans pour le défilé prévu à Paris à partir de 14h, quelques 2000 policiers et gendarmes seront mobilisés. Dans le reste de l'actualité, un nouvel épisode méditerranéen menace le sud de la France. L'Hérault et le Gard ont été placés ce matin en vigilance orange pour pluie, inondation, mais également pour des risques d'orage. Une alerte qui débute ce soir à 22h. Météo France attend à des cumuls de l'ordre de 80 à 120 mm de pluie en peu de temps. Les entrepreneurs n'ont pas le moral, c'est ce qui ressort du baromètre trimestriel du syndicat des indépendants. Ainsi, 96% des chefs d'entreprise sont pessimistes quant à l'évolution de la situation économique. Parmi eux, 61% constatent une baisse de leur chiffre d'affaires au troisième trimestre. Un nouveau vol d'œuvres d'art en France, l'Apocalypse, livre inspiré du texte de Saint Jean, a été dérobé. Les faits se sont déroulés dans la nuit de dimanche à lundi au Centre d'art contemporain d'Issoire dans le Puy-de-Dôme. Cet ouvrage a notamment été illustré par 14 des plus grands peintres, dont Salvador Dali. Une enquête a été ouverte. L'Ukraine a envoyé 650 drones contre Moscou. Une annonce ce matin des autorités russes. Au moins une personne, un jeune homme de 20 ans, est morte dans un village de la périphérie de la capitale. De son côté, la Russie a intensifié ses bombardements sur le territoire ukrainien ces dernières semaines. Et puis on termine avec un mot de football. L'équipe de France s'offre un festival pour renverser la Belgique. Les Bleus l'emportent 4-1 pour leur quatrième match de Ligue des Nations. Menés 1-0 à la 77e minute, les tricolores ont fait exploser les Belges avec 4 buts en 14 minutes. Excellente matinée à tous.

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1: Bonjour à tous, c'est dans l'actu sport des Bleus du foot renversant les premières stars du judo français en lice aux mondiaux. Et puis les frères Lebrun, eux, sont cette semaine en Chine. Et pour démarrer, le foot et les remplaçants ont tout changé. L'équipe de France s'offre un festival en fin de match pour renverser la Belgique au Stade de France. Les Bleus l'emportent 4-1 pour leur quatrième match de Ligue des Nations, mené 1-0 à la 77e minute. Les tricolores ont fait exploser les Belges avec 4 buts en 14 minutes, notamment grâce à un récital de Michael Olisée, passeur et double buteur. Une dernière sortie et un résultat très réussi pour un autre buteur du soir, le Parisien Désiré Doué. Écoutez.
2: On avait à cœur de gagner ce dernier match, c'est très important. Maintenant on est à 10 points dans le groupe et voilà, c'est une belle prestation. On a tous été concernés pendant ce match, ceux qui ont débuté, ceux qui sont rentrés, donc c'est super, faut qu'on continue comme ça. C'est jamais facile de marquer, surtout sur ce genre, contre ce genre d'équipe qui défend bien. Voilà, il laissait peu d'espace, mais voilà, on a trouvé la faille et après on a déroulé, on a des joueurs de grand talent dans l'équipe, donc c'est magnifique.
1: Et les Bleus se retrouveront dans un peu plus d'un mois pour la suite de la Ligue des Nations. Ils iront jouer en Italie le 12 novembre, puis recevront la Turquie 3 jours plus tard à Bordeaux. La Turquie battue hier soir en Italie 3-1. Le foot encore et l'équipe de France Espoir reçoit la Suisse ce soir à 19h pour la 12e journée des qualifications à l'Euro 2027. Les Bleus qui occupent la tête de leur groupe avec 6 points d'avance sur leur adversaire du soir. La suite des mondiaux de judo aujourd'hui à Bakou après une journée sans médaille hier côté français. Le clan tricolore peut compter aujourd'hui sur deux de ses têtes d'affiche avec les entrées en lice de Sarah Léonie Sidik et de Johan Benjamin Gaba. Et puis en tennis de table, Alexis Lebrun est qualifié pour les 16e de finale du grand match de Chine où il affrontera l'Indien Manav Thakkar, tombeur hier du Français Simon Gauzy. Alexis Lebrun qui va faire son entrée en lice aujourd'hui dans le double masculin avec son frère Félix. Il disputera également les 8e de finale du double mixte aujourd'hui avec Charlotte Lutz. Voilà pour l'actu sport, je vous souhaite une excellente journée.

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2: Bonjour et bienvenue dans les infos Avaline de ce mardi 6 octobre. Mais d'abord, voici les prévisions météo du jour. Une nouvelle journée estivale après la dissipation de quelques brouillards matinaux locaux. Soleil et petite chaleur domineront, même si 3 gouttes sont encore possibles sur la frontière italienne en fin de journée. Les températures seront excessivement douces pour la saison, avec 5 degrés le matin et 14 degrés dans l'après-midi, isotherme 0 degré vers les 3500 mètres, vent très faible en altitude, basculant de nord à sud en cours de journée. Pour les routes, le tunnel du siècle sur la RN 90 est fermé le soir en raison de travaux de rénovation et de l'amélioration du système de ventilation. Jusqu'à vendredi matin inclus, la route sera bloquée de 21h à 5h du matin contre 22h à 5h du matin précédemment. Ce changement d'horaire doit permettre d'optimiser les travaux réalisés dans le tunnel et dans le but de réduire le nombre de fermetures de nuit. Une déviation sera mise en place uniquement pour les véhicules légers par les RD 220 et RD 88 Notre-Dame-du-Pré. En raison de la géométrie de l'itinéraire, les véhicules de plus de 3,5 tonnes ou de plus de 5 mètres de longueur ne pourront pas l'emprunter. L'ouverture des abonnements de parking dans le village débute aujourd'hui à 10h. Cela concerne seulement les abonnements à la saison pour les longs séjours du 28 novembre au 2 mai. 7 parkings seront proposés dont le centre de congrès, la face de Bellevarde, le centre, la Daille, le Cré, la plaine de la Daille, le Lésinan, le Manché et le Val-Village. A noter que l'ensemble des abonnements pour le parking du centre de congrès Henri Oreiller seront susceptibles d'être déplacés sur le parking de la face de Bellevarde en raison des besoins événementiels comme le Critérium et l'Ascara. Il faudra se connecter sur le site internet www.parkingvaldisere.com. Si ce n'est pas déjà fait, il faudra vous créer un compte lors de votre souscription de votre abonnement saisonnier. L'inscription se fait en 5 étapes, dont la pré-inscription en ligne, la confirmation de votre demande, le traitement de votre dossier, ainsi que la création de votre compte, la validation de votre abonnement et son activation. À noter également que cette année, une seule pré-inscription est autorisée par adresse mail. Jeudi matin, à 10h, ce sera au tour des réservations pour les courts séjours. Qui remportera le titre du meilleur chef de Val d'Isère? Ce soir, à l'occasion de la Semaine Bleue, le CSAE s'organisera pour la première fois un défi culinaire intergénérationnel. Par 6 équipes de 3 à 4 personnes, les participants devront concocter un plat ou un dessert dans un temps imparti en 1h30. Enfants, jeunes, adultes et seniors feront équipe pour imaginer et préparer un menu dans une ambiance digne des plus grandes émissions de cuisine. Une buvette sera tenue sur place par l'amicale du personnel communal et paracommunal. Les inscriptions sont gratuites et obligatoires auprès du CCAS par téléphone ou par mail à ccas@valdisere.fr. Le rendez-vous est donné à 18h au chalet des Aiglons. Pour le mois d'octobre, Vivaldi s'organise plusieurs activités sportives, sociales et culturelles. Demain, un pique-nique sera organisé au jardin partagé à midi avec un atelier cosmétique Do It Yourself à 18h30 à la Maison de Val. Le mercredi 21 octobre, une collecte d'automne de vêtements sera organisée à 14h, suivie d'un troc de vêtements et d'un apéro partagé à 18h à la Maison de Val. Le jeudi 29 octobre à 18h30, laissez place à votre créativité et à votre âme d'artiste avec un apéro peinture dans un bar-restaurant situé sur la place des Dolomites. Pour les plus sportifs, des séances de volley et de badminton sont proposées durant toute l'intersaison au centre aquasportif le mardi à 18h et le mercredi à midi. Les soirées-jeux sont également organisées tous les mercredis soirs à 20h à la médiathèque. Les activités et les animations sont gratuites et sous inscription. Dans l'agenda du jour, Vivaldi s'est ouvert de 9h à midi et de 15h à 18h. La mairie est ouverte de 9h à midi et de 14h à 18h. La centrale de réservation est ouverte de 9h à 18h. L'office de tourisme est ouvert de 9h à midi et de 14h à 18h. Le centre aquasportif est ouvert de 14h à 20h. La pharmacie du Soleil est ouverte de 9h à 12h30 et de 16h à 19h. Et enfin, le cabinet médical Medival est ouvert de 8h30 à midi et de 14h30 à 18h. C'est la fin des infos Avaline. Je vous souhaite une agréable journée. Je vous dis à demain.

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1: Bonjour à tous, la colère lycéenne ne faiblit pas et s'étend aujourd'hui. Étudiants, corps enseignants, parents d'élèves, mais aussi agriculteurs de la Confédération Paysanne vont se joindre au mouvement aujourd'hui. Entre 20 000 et 40 000 personnes sont attendues à la manifestation parisienne qui doit relier la place de la République à la place de la Nation à partir de 14h. Et déjà ce matin, plusieurs établissements sont bloqués en Ile-de-France, mais également une quinzaine dans le Rhône, notamment à Lyon. Du côté des universités, à Paris, une vingtaine d'étudiants est réunie devant l'université Sorbonne Nouvelle à Nation. Et ce sondage publié par Ipsos BVA ce matin, près de 8 jeunes sur 10 estiment que les responsables politiques préparent mal leur avenir. 64% d'entre eux ne font pas confiance aux candidats à la présidentielle pour prendre en compte leurs préoccupations. Dans le reste de l'actualité, Maud Bréjon reçoit aujourd'hui les distributeurs de carburant. La ministre de l'Énergie va leur demander de répercuter à la pompe toute baisse des cours de pétrole aussi vite que les hausses. En attendant une éventuelle décrue, elle a rappelé que l'aide de 100 euros mise en place par le gouvernement pour soutenir les gros rouleurs était prolongée jusqu'à la fin de l'année. 16 milliards d'euros, eh bien c'est ce qu'a coûté l'été caniculaire en France, selon une mission parlementaire présentée hier. Ce chiffre prend en compte l'effet sur la croissance, les dépenses publiques imprévues, dont l'aide aux agriculteurs, mais aussi plusieurs centaines de millions d'euros liés à la santé et aux incendies. Et un nouvel épisode méditerranéen sur le Languedoc est attendu la nuit prochaine. Météo France placera l'Hérault et le Gard en vigilance orange pour pluie, inondation et orage à partir de 22h. L'Institut alerte sur des pluies importantes et un risque d'orages stationnaires notables qui pourraient entraîner des cumuls de 80 à 120 mm de précipitations. Et puis on termine avec un mot de sport, la suite des mondiaux de judo aujourd'hui à Bakou en Azerbaïdjan. Après une journée sans médaille hier côté français, le camp tricolore peut compter aujourd'hui sur deux de ses têtes d'affiche avec les entrées en lice de Sarah Léonie Sizik et Joanne Benjamin Gaba. Excellente matinée à tous.

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3: Bonjour à tous, les lycéens de nouveau dans la rue aujourd'hui. Les premières manifestations pour dénoncer les conditions d'apprentissage se sont élancées ce matin à Lyon, Saint-Étienne, Angers ou encore Nantes. À Paris, le cortège s'élancera à 14h depuis la place de la République jusqu'à la place de la Nation. Un mouvement rejoint ce mardi par les étudiants, le corps enseignant, les parents d'élèves, mais aussi les agriculteurs de la Confédération paysanne. Et déjà, plusieurs établissements sont bloqués en Ile-de-France, mais également une quinzaine dans le Rhône, notamment à Lyon. À Lyon, où déjà 8 personnes ont été interpellées depuis le début de la journée. Du côté des universités à Paris, une vingtaine d'étudiants se sont réunis ce matin devant l'université Sorbonne Nouvelle à Nation. Dans le reste de l'actualité, le RN présente un contre-budget, une trajectoire budgétaire en cas de victoire à l'élection présidentielle. En conférence de presse ce matin, Marine Le Pen a promis 140 milliards d'euros nets d'économies d'ici 2032. La candidate du Rassemblement National table sur une réduction du déficit à 3% dès 2030, une dette publique repassée à 112% en 2032 et défend l'adoption d'une règle d'or budgétaire constitutionnelle adoptée par référendum. L'inquiétude des soignants alors que le nombre de suspicions de Covid-19 a fortement augmenté depuis une quinzaine de jours selon les données de Santé publique France. Le ministère de la Santé estime pourtant qu'il n'est pas nécessaire d'avancer la campagne de vaccination qui doit démarrer le 13 octobre prochain. L'Ukraine a envoyé 650 drones contre Moscou. Une annonce ce matin des autorités russes. Au moins 2 personnes, 2 hommes de 20 et 71 ans, sont mortes dans des villages de la périphérie de la capitale. De son côté, la Russie a intensifié ses bombardements sur le territoire ukrainien. Dernière semaine. Et puis, le lauréat du prix Goncourt sera connu dans un mois, mais en attendant, l'Académie Goncourt doit dévoiler sa deuxième liste resserrée aujourd'hui, avec 8 œuvres retenues sur les 15 encore en lice. 16 livres avaient été présélectionnés pour le premier tour, avant la disqualification de C'était ça ou mourir de Tilésion Aurélien, suspecté d'avoir été rédigé à l'aide de l'intelligence artificielle. Excellente fin de matinée à tous.

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1: Bonjour à toutes et tous. Les lycéens dans les rues aujourd'hui, mais aussi leurs parents, les enseignants, les étudiants et les syndicats. Des manifestations ce matin à Marseille, à Lyon, à Nantes ou encore à Toulouse. Ce sera cet après-midi à Paris, depuis la place de la République jusqu'à Nation. La jeunesse demande de meilleures conditions d'enseignement. Un mouvement très suivi selon l'Union syndicale lycéenne, avec plus de 1800 lycées à l'arrêt. L'Union étudiante, elle, annonce 90% des universités perturbées ce mardi. Dans ce contexte, le ministre de la Justice, Gérald Darmanin, a reçu ce matin les procureurs généraux pour évoquer les violences et les dégradations commises en marge des manifestations. Il promet une réponse pénale ferme mais mesurée. Depuis le début des actions, il y a eu plus de 5000 gardes à vue et 14 personnes placées en détention provisoire. Dans le reste de l'actualité, la ministre de l'Énergie, Maud Bréjon, reçoit les distributeurs de carburant pour faire le point sur l'évolution des prix. Et la porte-parole du gouvernement explique vouloir leur demander que les baisses soient répercutées aussi vite que les hausses l'ont été. Le diesel est en petite baisse dans les stations ces derniers jours, à 2,35 euros le litre en moyenne. Le contre-budget du RN, présenté ce matin par Marine Le Pen. En cas de victoire à la présidentielle l'an prochain, la candidate Rassemblement National promet 140 milliards d'euros d'économies sur le quinquennat et une baisse des impôts de 30 milliards d'euros. En sport, le RCT annonce le départ de Pierre Mignoni. Le directeur du rugby du club a mis fin à sa mission. Deux jours après la lourde défaite de Toulon en top 14, battue 28-0 par Montpellier. Le RCT, avant-dernier au classement, n'a remporté qu'un seul match depuis le début de la saison. Pierre Mignoni est remplacé par Franck Azéma, déjà en poste à Toulon. Enfin, prudence sur le Languedoc, avec un nouvel épisode méditerranéen qui arrive. L'Hérault et le Gard seront en vigilance orange, orage et pluie, inondation à partir de 22h. Météo France annonce des pluies intenses dès la première partie de nuit. C'est la fin de ce flash. Bonne journée.

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1: Bonjour à tous, une forte mobilisation et quelques tensions. Le mouvement lycéen se poursuit avec l'acte 3 lancé par l'Union syndicale lycéenne. Elle revendique plus de 1800 lycées à l'arrêt aujourd'hui, un record depuis le début de la mobilisation. Une centaine de défilés prévus partout en France. Les lycéens rejoints aussi par les étudiants mais également par plusieurs syndicats. En parallèle, le gouvernement lance une consultation en ligne pour répondre à cette colère lycéenne. La plateforme agora.gouv est ouverte depuis hier et elle a déjà reçu plus de 1700 contributions. Les lycéens peuvent faire connaître leurs difficultés, leurs attentes et leurs propositions pour améliorer leur scolarité, indique le ministère de l'Éducation. Pendant ce temps, Emmanuel Macron, lui, est dans le Finistère. Le chef de l'État est venu assister au tir de missiles. Le ministère des Armées a confirmé qu'un missile balistique stratégique M51 sans charge nucléaire a été tiré ce matin depuis un sous-marin nucléaire lanceur d'engins. À la veille du 7 octobre en Israël, le ministre de la Défense ordonne d'augmenter le niveau de vigilance dans le pays et il demande à l'armée de se tenir prête à tout scénario possible dans la bande de Gaza. Israël se prépare à commémorer les attaques sans précédent menées par le Hamas il y a 3 ans. Notez qu'à Paris, la manifestation à l'appel du collectif Urgence Palestine prévue ce mercredi est interdite par la préfecture de police. Le prix Nobel de physique attribué à un chercheur belge, Francis Alzen, récompensé pour ses travaux sur des particules appelées neutrinos détectées dans la glace du pôle sud, indique le comité Nobel. Demain, ce sera le prix Nobel de chimie qui sera décerné par l'Académie suédoise. Et puis au Mondiaux de judo à Bakou, terrible désillusion pour Johan Benjamin Gaba. Le champion du monde en titre est éliminé dès son entrée en lice chez les moins de 73 kilos. À suivre à présent, Sarah Léonie Sizik, engagée en moins de 57 kilos. La médaillée olympique s'est facilement qualifiée pour les demi-finales. C'est la fin de ce flash. Bon début d'après-midi.

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1: Bonjour à tous. Près de 900 établissements perturbés ce matin et plus de 86 000 manifestants dans les rues. Le bilan à la mi-journée de la mobilisation lycéenne. À Toulouse, la préfecture annonce 13 500 personnes dans le cortège. Plus de 20 000 à Lyon, selon la préfecture du Rhône. À Paris, le défilé va s'élancer de la place de la République. Manifestation aussi cet après-midi à Nice, à Strasbourg ou encore à Poitiers. Les lycéens appellent à une nouvelle mobilisation dès jeudi. Et ils sont soutenus dans les rues par leurs parents, les enseignants et les étudiants. L'Union étudiante revendique 9 facs sur 10 perturbés. Et les présidents d'université, eux, ont appelé à organiser des états généraux de la jeunesse. Pour France Université, le débat politique, pour l'heure, n'est pas à la hauteur. Et puis, en marge des mobilisations, une enquête de l'IGPN est en cours à Metz. L'inspection générale de la police nationale va examiner cette possible agression sexuelle d'un policier sur une lycéenne. La vidéo de son interpellation a été largement relayée sur les réseaux sociaux depuis hier. Dans le reste de l'actualité, les distributeurs de carburant reçus aujourd'hui par Maud Bréjon, la ministre de l'Énergie, doit leur demander de répercuter à la pompe toute baisse des cours du pétrole aussi vite que les hausses. Plus de 6 mois après la mort de Loana, le procureur de la République de Nice confirme les causes de son décès à plusieurs médias. L'ancienne star de la télé-réalité a succombé à une ingestion de sédatifs. Elle avait été retrouvée sans vie dans son appartement le 25 mars dernier. À l'étranger, un cas de peste pulmonaire pourrait avoir mené à la mort d'une technicienne de laboratoire en Sibérie. Des vérifications sont menées par l'Organisation mondiale de la santé, l'OMS, qui juge le risque faible pour la Russie, très faible pour l'Europe. Et puis les épisodes méditerranéens s'enchaînent sur le sud de la France. Un nouveau est attendu dans le Languedoc à partir de la nuit prochaine. L'Hérault et le Gard seront placés en vigilance orange, pluie, inondation et orage dès 22h. De forts cumuls de pluie sont encore attendus. Voilà pour l'info. Très bon début d'après-midi.

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1: Bonjour à tous. Plus de 260 000 manifestants revendiqués à la mi-journée par la CGT. 86 000 dans les cortèges en région ce matin, selon le ministère de l'Intérieur. C'est une grande journée de mobilisation lycéenne pour demander de meilleures conditions d'enseignement. À Paris, la manifestation est en cours. Et sur place, la porte-parole de l'Union étudiante, Sabrine Carbache, assure que le mouvement va continuer.
2: Le gouvernement ne nous apporte aucune réponse concrète. Les revendications, puisqu'il a l'air de ne pas les connaître, elles sont précises, elles sont chiffrées. À tous les jeunes qui nous regardent sur tous les médias, on leur dit mobilisez-vous, continuons la mobilisation jusqu'à ce qu'ils présentent 10 milliards, jusqu'à ce qu'ils signent un chèque et qu'ils nous donnent des gages maintenant, tout de suite, pas demain. On lâchera rien et on sera mobilisés. Et d'ailleurs, jeudi encore, grande date de mobilisation, on va rien arrêter. On continuera à bloquer jusqu'au retrait.
1: Et dans le cortège parisien également, plusieurs candidats à la présidentielle. Olivier Faure, le patron du PS, Marine Tondelier des écologistes ou encore l'insoumis Jean-Luc Mélenchon. Notez qu'en marge des manifestations, des tensions ont éclaté à Nantes, à Toulouse ou encore à Lyon. Dans l'actu également, après celui du gouvernement la semaine dernière, le RN a présenté son contre-budget. Marine Le Pen a promis 140 milliards d'euros net d'économies d'ici 2032. La candidate du Rassemblement national défend l'adoption d'une règle d'or budgétaire constitutionnelle adoptée par référendum. En Allemagne, l'extrême droite accède à la présidence d'un parlement régional. C'est une première depuis 1945. Le parti, l'AFD, prend les commandes de Saxe-Anhalt après sa large victoire électorale il y a tout juste un mois. Le château de Versailles fermé au public cet après-midi en raison d'une importante panne d'électricité. Jusqu'à 30 000 foyers ont été concernés selon la préfecture des Yvelines qui précise que les opérations se poursuivent pour rétablir la situation. Et puis coup de tonnerre à Toulon, le RCT annonce le départ de Pierre Mignoni. Le directeur du rugby du club a mis fin à sa mission. Il est remplacé par Franck Azéma, déjà en poste sur le banc toulonnais. Bon après-midi.

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1: Bonjour à toutes et tous. L'ultra-violence a frappé à la porte des lycées. La condamnation du Premier ministre à l'Assemblée nationale cet après-midi. Sébastien Lecornu interrogé lors des questions au gouvernement sur la contestation lycéenne. Il promet d'apporter une réponse politique et assure respecter les manifestations du jour. On en compte une centaine partout en France. Le Premier ministre rappelle aussi que des temps de démocratie interne vont être mis en place dans les établissements dès demain. De son côté, l'Union syndicale lycéenne évoque une mobilisation historique et revendique plus de 2000 lycées à l'arrêt et 100% des universités mobilisées. Notez que des tensions entre manifestants et forces de l'ordre ont éclaté en fin de manifestation dans plusieurs villes, comme à Toulouse et à Nantes. Emmanuel Macron était, lui, en Bretagne ce matin. Le président de la République est venu assister au premier tir du nouveau missile balistique depuis un sous-marin nucléaire lanceur d'engins au large du Finistère. Très peu de nations disposent d'un tel savoir-faire, note le chef de l'État, pour qui ce tir est une nouvelle démonstration de la crédibilité de notre dissuasion. La manifestation du collectif Urgence Palestine demain est interdite par la préfecture de police de Paris. Elle évoque des risques de troubles à l'ordre public pour ce rassemblement prévu le 7 octobre, 3 ans jour pour jour après les attaques terroristes du Hamas en Israël. La deuxième sélection du Goncourt dévoilée cet après-midi. Il ne sont plus que 8 romans en lice pour décrocher le plus célèbre des prix littéraires, notamment Boris Bergman, Anne Godard, Yannick Enel et Clémentine Mélois. Pour rappel, le livre de Tennyson Aurélien, soupçonné d'avoir été écrit avec l'aide de l'intelligence artificielle, avait été retiré de la sélection. La liste des 4 finalistes sera annoncée dans 3 semaines. Le prix Goncourt sera décerné le 3 novembre. Et puis c'est la journée nationale des aidants aujourd'hui. Ils sont près de 9 millions à aider au quotidien un proche malade ou dépendant. Et selon une étude, près d'un aidant sur deux ne bénéficie pas d'un répit satisfaisant. C'est la fin de cette édition. Bon après-midi.

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1: Bonsoir à tous. Les lycéens dans les rues depuis ce matin. Ils ont répondu à l'acte 3 lancé par l'Union syndicale lycéenne, suivi aussi par les étudiants et les syndicats. Et l'intersyndicale de la jeunesse revendique 450 000 manifestants dans tout le pays, dont 100 000 à Paris, où le cortège va rejoindre la place de la Nation. Des incidents ont éclaté avec les forces de l'ordre. C'était le cas aussi à Toulouse et à Lyon notamment. Et depuis l'Assemblée nationale, Sébastien Lecornu a dénoncé le mensonge de ceux qui évoquent des instructions politiques de répression policière. Le Premier ministre a aussi indiqué que 215 élèves et 85 personnels avaient été blessés depuis le début du mouvement. Le bilan le plus lourd depuis des décennies dans l'éducation nationale, selon lui. Jordan Bardella conteste de nouveau formellement les accusations de Mediapart. Le président du RN, interrogé en marge de la présentation du contre-budget après l'enquête qui a dévoilé des propos antisémites qui lui sont attribués. « Je conteste vos preuves et je conteste vos sources », a aussi répondu Jordan Bardella aux médias d'investigation. Plus de 6 mois après la mort de Loana, le procureur de la République de Nice confirme les causes de son décès. L'ancienne star de la télé-réalité a succombé à une ingestion de sédatifs. Elle avait été retrouvée sans vie dans son appartement le 25 mars dernier. Un nouvel épisode méditerranéen arrive sur le sud-est. Le Gard et l'Hérault seront en vigilance orange, pluie, inondation et orage à partir de 22h ce soir. Et ils seront rejoints dans la nuit par les Bouches-du-Rhône et le Var. Météo France met en garde sur des pluies localement fortes, sur des sols déjà touchés par un épisode cévenol la semaine dernière. Enfin en foot, le dernier match de Lionel Messi avec l'Argentine, c'est la nuit prochaine. Match amical à Buenos Aires contre le Bénin avec une grande fête d'adieu. Ce sera donc la 208e et dernière sélection de Lionel Messi avec le maillot de l'Albi Céleste. À 39 ans, il avait annoncé fin août sa retraite internationale. Voilà pour l'info. Bonne fin d'après-midi.

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1: Bonsoir à toutes et tous. À la une, la colère lycéenne ne retombe pas. 256 000 manifestants aujourd'hui selon le ministère de l'Intérieur. Plus de 450 000 revendiqués par l'intersyndicale de la jeunesse. Le sujet s'est aussi invité à l'Assemblée nationale cet après-midi lors des questions au gouvernement. Le Premier ministre a notamment dénoncé l'ultra-violence qui a, dit-il, frappé à la porte des lycées. Et Sébastien Lecornu promet aussi d'apporter une réponse politique à cette contestation.
2: On sent une multiplication de revendications qui sont très diverses et qui parfois ne font pas écho d'un lycée à l'autre. Il faut qu'on l'entende, nous, à Paris. C'est pour ça que le ministre de l'Éducation nationale a décidé de libérer du temps pour permettre à chaque équipe de direction, dans chaque proviseur, d'avoir un temps de démocratie interne au sein du lycée. On ne peut pas condamner la violence devant le lycée si on n'a pas un temps politique, au sens noble du terme, au sein de chaque lycée. Mandat est donné après aux différents recteurs et d'AZEN d'organiser les remontées d'informations pour y trouver évidemment des réponses.
1: Et de son côté, l'Union syndicale lycéenne annonce une nouvelle journée d'action dès jeudi. Une réunion est aussi prévue ce soir à l'Élysée pour faire le point sur ce mouvement. Les distributeurs de carburant reçus par Maud Bréjon. La ministre de l'économie veut que les baisses des cours du pétrole permettent aussi rapidement des baisses de prix à la pompe. On observe une petite baisse ces derniers jours, notamment le diesel qui s'affiche à 2,31 euros le litre en moyenne. Ces alertes météo autour de la Méditerranée, sur l'Hérault et sur le Gard dès ce soir, puis à partir de 4h du matin sur le Var et les Bouches-du-Rhône. Vigilance orange, pluie, inondation et orage jusque dans la matinée de ce mercredi, alors que l'on attend des pluies marquées avec d'importants cumuls. Du cyclisme pour finir et les Bleus en or au championnat d'Europe en Slovénie. L'équipe de France a remporté le titre dans le contre-la-montre par équipe en relais mixte. Les Français devancent les Italiens qui les avaient battus lors des championnats du monde. Demain, place au contre-la-montre individuel, femmes et hommes. Et c'est la fin de cette édition. Bon début de soirée.

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1: Bonsoir à tous. Les cyclistes français sacrés champions d'Europe du contre-la-montre par équipe en relais mixte. L'équipe de France de foot finit en beauté sa première série de l'ère Zidane. Et mauvaise journée pour les Français aux mondiaux de judo, c'est l'actu sport du jour. Les Bleus en or au championnat d'Europe de cyclisme en Slovénie. L'équipe de France a remporté le titre dans le contre-la-montre par équipe en relais mixte. Les Français devancent les Italiens qui les avaient battus lors des championnats du monde. Le Luxembourg complète le podium. Demain, place au contre-la-montre individuel femmes et hommes. Le football, le festival de l'équipe de France. Les Bleus ont battu la Belgique 4-1 hier soir au Stade de France. Ils prennent la tête du groupe A en Ligue des Nations. L'équipe de France se retrouvera dans un mois pour les deux derniers matchs de poule de la Ligue des Nations. Un déplacement en Italie le 12 novembre et la réception de la Turquie 3 jours plus tard. La 4e journée de Ligue des Nations qui s'achève ce soir. Parmi les rencontres de la soirée, l'Espagne joue en Croatie et l'Angleterre reçoit la Tchéquie. Le foot encore, l'équipe de France Espoir accueille la Suisse ce soir dans le cadre de la 12e journée des qualifications à l'Euro Espoir 2027. La grande désillusion pour les Français aux mondiaux de judo à Bakou en Azerbaïdjan. Après l'élimination de Johan Benjamin Gaba ce matin, dès son entrée en lice, Sarah-Léonie Cizik est sortie sur civière cet après-midi lors de la demi-finale des moins de 57 kilos. Heureusement, Dayan Boulem-Tafès sauve l'honneur. Le Français a remporté cet après-midi le bronze chez les moins de 73 kilos. En tennis de table, Félix Lebrun s'est qualifié pour les 8e de finale du Grand Smash de Chine à Pékin en sortant un autre Français, Flavien Coton. Et puis Alexis Lebrun, lui, s'est qualifié avec Charlotte Lutz pour les quarts de finale du double mixte. Le tennis, Novak Djokovic remporte le tournoi de Pékin pour la 7e fois de sa carrière. Victoire du Serbe face à l'Australien Alex de Minaur, contraint à l'abandon sur blessure. Et puis Carlos Alcaraz a lui remporté le tournoi de Tokyo en battant en finale le Tchèque Jiří Leka, le premier titre de l'Espagnol depuis février. Bonne soirée.

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1: Bonsoir, bonsoir à tous. 450 000, c'est le nombre de manifestants comptabilisés aujourd'hui par l'intersyndicale partout en France. 100 000 à Paris, acte 3 de la mobilisation lycéenne, à laquelle est venue se greffer les syndicats comme la CGT. Dans la capitale, le cortège a été émaillé de jets de projectiles de la part des manifestants et de bombes lacrymogènes pour les policiers. La préfecture de Paris évoque 300 individus hostiles lors de la mobilisation. De nombreux lycées sont restés fermés et les cours ont été suspendus, tout ou en partie dans un quart des établissements du pays. Et pour tenter de calmer la colère, le Premier ministre annonce suspendre les cours en fin de semaine. Sébastien Lecornu souhaite banaliser une partie des emplois du temps pour un temps de démocratie interne. Depuis l'Assemblée nationale, cet après-midi, le chef du gouvernement a assuré que dans une démocratie qui fonctionne, la responsabilité individuelle des individus, des citoyens, y compris des mineurs, existe. Dans l'actualité aussi, nouvel épisode méditerranéen. Les Bouches-du-Rhône et le Var sont à leur tour placés en vigilance orange pour orages et pluies inondations. Dès cette nuit, Météo France prévoit des pluies localement et temporairement fortes et un aspect orageux notable par endroit. L'Hérault et le Gard sont déjà concernés ce soir par la même vigilance jusqu'à demain 10h. On attend 150 mm de précipitations localement sur toute la durée de l'épisode. Je n'utilise plus Facebook depuis très longtemps, les mots de Jordan Bardella. Le président du Rassemblement National assure ne pas pouvoir extraire ses conversations de Meta après les accusations des propos antisémites, un procédé utilisé par Mediapart pour authentifier ses messages. Jordan Bardella dément de nouveau les accusations et dit contester les preuves du média d'investigation. Le château de Versailles a rouvert ses portes en milieu d'après-midi. Il avait été évacué puis fermé après une coupure d'électricité ce matin dans toute la commune de Versailles et des villes alentours. Et puis, il peut désormais se targuer d'une 102e victoire de tournoi. Novak Djokovic a remporté l'ATP de Pékin grâce à l'abandon d'Alex de Minaur. À 39 ans, le Serbe n'est plus qu'à une longueur du Suisse Roger Federer avec ses 103 titres. Voilà pour l'actualité. Très bon début de soirée à tous.

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1: Bonsoir, bonsoir à tous. Le Premier ministre, le ministre de l'Intérieur, de l'Éducation, réunis à l'Élysée avec le président Emmanuel Macron, fait le point ce soir après une journée de mobilisation lycéenne. 450 000 manifestants partout en France, selon l'intersyndicale, 256 000 selon Beauvau. Des cortèges se sont élancés dans tout le pays pour réclamer de meilleures conditions d'enseignement dans les lycées. À noter que Laurent Nunez, ministre de l'Intérieur, et Édouard Geffray, ministre de l'Éducation, seront auditionnés demain à l'Assemblée nationale en commission des lois pour le premier, en commission des affaires culturelles pour le second. Le policier qui a tiré au lance-grenade sur un lycéen, mis en examen et placé sous contrôle judiciaire pour violence par personne dépositaire de l'autorité publique, selon le parquet. Il est accusé d'avoir tiré à bout portant sur un jeune en marge des manifestations lycéennes à Saint-Ouen-l'Aumône, dans le Val-d'Oise. La famille avait annoncé son intention de porter plainte pour tentative d'homicide volontaire. Dans l'actualité aussi, c'est une première depuis 1945. L'extrême droite allemande accède à la présidence d'un parlement régional. Tobias Rausch, candidat investi par l'AfD en Saxe-Anhalt, a remporté 48 voix pour, contre 29, après avoir déjà célébré une victoire écrasante face au conservateur du chancelier Friedrich Merz. Autre première en France, cette fois le Rassemblement National est entré dans les instances du Sénat pour la première fois de la 5e République. Le sénateur RN du Pas-de-Calais, Christopher Zurek, occupera un poste de vice-président de la Haute Assemblée. Le parti a fait une percée aux dernières élections sénatoriales avec 15 sénateurs RN et alliés UDR. Combien coûte la mauvaise santé mentale des actifs en France ? Très cher, selon une étude de l'association Les Acteurs de la French Care. 25 milliards d'euros, dont près de 15 milliards supportés par la sécurité sociale. L'absentéisme est l'un des principaux indices pour calculer ce coût. Des conclusions qui seront présentées à l'Assemblée nationale le 8 octobre prochain. Et puis en cyclisme, l'équipe de France conserve son titre de championne d'Europe du relais mixte. Les Français ont remporté l'or cet après-midi en Slovénie devant les champions du monde italiens. Très bonne soirée à tous.

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1: Bonsoir, bonsoir à tous. L'ultra-violence a frappé à la porte des lycées. Les mots du Premier ministre cet après-midi à l'Assemblée nationale lors des questions au gouvernement. Sébastien Lecornu est revenu sur la mobilisation lycéenne. Nouvel acte aujourd'hui avec des cortèges dans les rues partout en France. 450 000 participants selon l'intersyndicale, 256 000 selon le ministère de l'Intérieur. Près de 900 établissements ont été impactés par le mouvement avec des cours suspendus. Et lors du dispersement de la manif Place de la Nation à Paris, des échauffourées ont éclaté avec la police. Plus largement, on compte 488 interpellations et 43 membres des forces de l'ordre blessés en France aujourd'hui. 12 arrestations dans la capitale pour des jets de projectiles et menaces sur personnes dépositaires de l'autorité publique. Une mobilisation qui a fait réagir de l'autre côté de l'Atlantique. Donald Trump assure que ce qui se passe en France n'est rien de moins qu'une immigration de masse incontrôlée. Fin de citation. Le président américain accuse l'islam de vouloir s'emparer d'un pays autrefois grand, selon ses mots sur son réseau social Truth Social. Dans l'actualité aussi, 6 mois après les contours de la mort de Loana dévoilés, l'ex-star de télé-réalité est décédée d'une ingestion de sédatifs. Révélée par l'émission Loft Story en 2001, Loana a été retrouvée morte dans son logement de Nice en mars dernier. Pierre Ménès, définitivement condamné pour agression sexuelle, l'ancien journaliste sportif de Canal+, avait fait appel de sa condamnation en première instance en avril 2023. Un appel jugé irrecevable par la cour d'appel de Paris car hors délai. Un modèle aux performances exceptionnelles. Voilà comment l'entreprise française Mistral vient d'annoncer le lancement de son nouveau modèle d'intelligence artificielle, Mistral Large 4, appelé aussi le Chonk. L'entreprise promet des performances comparables à celles des meilleurs modèles au monde. Et puis, du bronze pour un bleu, Dayan Boulemtafès a décroché la 3e place lors des mondiaux de judo chez les moins de 73 kilos. Le Français a seulement 20 ans a battu l'Israélien Yonatan Elbaz par ippon. Voilà pour l'actualité, très bonne soirée à tous.

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1: Bonsoir à tous. Une nouvelle journée de mobilisation prévue ce jeudi. Annonce des organisations lycéennes qui ne décolèrent pas. Ce mardi a été marqué par d'importants cortèges qui se sont élancés partout en France. 450 000 manifestants selon les syndicats, 266 000 selon les autorités. Des tensions entre policiers et manifestants, notamment lors de la dispersion du cortège parisien Place de la Nation, avant un retour au calme dans la soirée. Et pour tenter de calmer la colère, le Premier ministre annonce suspendre les cours en fin de semaine. Sébastien Lecornu souhaite banaliser une demi-journée sur les emplois du temps pour un temps de démocratie interne. Depuis l'Assemblée nationale, ce mardi après-midi, le chef du gouvernement a assuré que brûler un lycée n'améliore pas la situation bâtimentaire des lycées. Une mobilisation suivie dans 40% des universités, selon le ministère de l'Enseignement supérieur. Depuis ce mardi matin, l'Union étudiante a avancé un nombre de 100% des universités bloquées. Seuls 4 établissements sur 10 ont été perturbés, soit partiellement, soit totalement bloqué, soit fermé administrativement. Dans l'actualité aussi, Jordan Bardella n'a plus Facebook. Le président du Rassemblement National continue de contester les propos antisémites qui lui sont attribués par Mediapart dans des conversations datant de 2013. Il assure ne plus avoir de compte sur le réseau social et donc ne peut pas demander l'extraction de ses données à Meta. C'est le procédé utilisé par Mediapart pour authentifier ses messages. Les Bouches-du-Rhône et le Var sont à leur tour placés en vigilance orange pour orage, pluie, inondation. Dès cette nuit, Météo France prévoit des pluies localement et temporairement fortes avec un aspect orageux notable par endroit. En cause, un nouvel épisode méditerranéen. L'Hérault et le Gard sont déjà concernés par la même vigilance jusqu'en milieu de matinée ce mercredi. On attend jusqu'à 150 mm de précipitations localement sur toute la durée de l'épisode. Et puis en tennis, Novak Djokovic n'est plus qu'à un titre de Roger Federer. Le Serbe a remporté l'ATP de Pékin grâce à l'abandon d'Alex de Minaur. C'est son 102e titre, 103 pour Roger Federer. Merci d'être à notre écoute.

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